0: Quatsch, ta mère. Allez, ce morceau-là, ça a quoi, là, Yomani?
1: Je crois que je suis à la guette.
0: Ouais, t'as celle-là, quand elle s'appelle, like, bechazara.